0: Je sais pas, ça fait. C'est pas cette genre de musique. C'est. Comment dire. Les paroles. Non, pas les paroles, mais justement la boule de mêle. Les paroles, elles s'éclatent.
1: Oui, mais justement, là, dans ce genre de musique, ce n'est pas là. Les paroles qui ont l'importance, mais c'est plutôt là. Des bruits.
0: Oh, mais écoute, moi, je. Vraiment, je. Je l'aime bien.
1: Oh, moi, je t'écoute un peu.
0: Si,
1: je crois qu'il faut écouter le morceau,
0: mais je sais pas, c'est quoi, c'est aussi j'avais essayé, ça me ramassait un. Je sais pas, un tas de trucs. Voilà, d'accord, je ferai. Mais.
1: Matériel.

0: We have not spoken.
1: Mais je pense que ce noir serait plus chouette. Je choisis le noir serait plus chouette. Et ensuite, après c'est que c'est...

0: sais pas, ça fait. C'est pas cette genre de musique. C'est. Comment dire. Les paroles. Non, pas les paroles, mais justement la boucle de mêlée. Les paroles, elles s'éclatent.
1: Oui, mais justement, c'est là, dans ce genre de musique, ce n'est pas les paroles qui ont l'importance, mais c'est plutôt les bruits.
0: Oh, mais écoute, moi, je. Vraiment, je. Je l'aime bien.
1: Oh, moi, je t'écoute, au contraire.
0: Oh, si.
1: Non, voyons.
0: Mais tu crois qu'il faut écouter mon corps, mais oui, il faut se donner aussi.
1: Oui, c'est-à-dire que les chemins choisir le noir serait plus. Chouette. Mmh. Et ensuite, après cette sélection.
0: Bah ouais, mais comment est-ce qu'ils vont faire pour.
1: Comment ils ont fait auparavant.
0: Je pourrais jamais. J'aurais jamais cette patience pour tout ça.
1: Ah, il faut la vocation.
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0: Oui, je sais pas à ces conditions si j'avais réussi à me ramasser un. Hein.

0: sais pas, ça fait. Je sais pas, c'est toujours la musique. C'est. Comment dire. Les paroles. Non, pas les paroles, mais justement la boule de mêle. Les paroles, elles s'éclatent.
1: Oui, mais justement, là, pour ce genre de musique, ce n'est pas la. Les paroles qui ont l'importance, mais c'est plutôt la. Les bruits.
0: Oh, mais écoute, moi, je. Vraiment, je. Je l'aime bien.
1: Moi, je te prends pas prêt.
0: Si!
1: Mais non, mais non, voyons.
0: Mais tu crois qu'il faut écouter mon corps?
1: Ben oui, oui. Oui, c'est-à-dire que je vais choisir le morceau le plus. Chouette. Et ensuite, après cette sélection.
0: Ben ouais, mais. Comment est-ce qu'ils vont faire pour.
1: Ah, ben quoi, ils ont pro. Comment ils ont fait auparavant?
0: Je pourrais jamais. J'aurais jamais cette patience pour tout ça.
1: Ah, il faut avoir la vocation. Il faut avoir la vocation uniquement.
0: Mais je sais pas, c'est qu'on essaie aussi, j'avais essayé, ça me ramassait un. Je sais pas, un tas de fric. Ouais, là, d'accord, je ferai. Mais.
1: Matériel.

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Antoine Louisard of Antoine Curtis, Curtis Louisard 1981, Rêve, Révolte et Révolution, muziek de Martinique. 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

Bonjour, bonjour, chers auditeurs. Nous sommes sur les antennes de Radio Centrale d'Anvers avec émission Sangoni Nina. Pessimino Sombote Bandeko Balanda Kabiso na Radio Centrale d'Anvers. Les alliés émission Nabino, Tosolo Larama Solo, Togobeta information, Togo réelle information, ou Ezole Kanakata République démocratique du Congo. Et je vous salue tout le monde. Je vous souhaite un bon week-end à tous nos auditeurs qui nous suivent en direct des Radio Centrale d'Anvers. Na Pessimino Sombote Bandeko Balanda Kabiso na Radio Centrale d'Anvers. Les alliés émission Sangonini Oyo et Salamina Mwana Mboka Bingo.

0: Bonjour, chers auditeurs. Nous sommes sur les antennes des radios centrales d'Anvers. On a notre invité en direct, Monsieur Mustapha, en direct de Kinshasa. Bondi Ndeko Mustapha.
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2: Respectez-nous, s'il vous plaît. Nous sommes ici dans un plateau qui est sérieux et nous exigeons, j'exige le respect. Voyez-vous, je ne suis pas congolais. Nous sommes des analystes, nous sommes des... Il y a juste un congolais qui est là. Donc, si vous êtes... passez-moi le terme, hein. Pour une fois, je vais être vraiment assez sévère avec vous. Respectez vos interlocuteurs lorsque vous êtes dans le débat. Ce n'est pas le propre de ce...

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2: Paul Kagame aujourd'hui demande que la cité minière de Rubaya, la capitale du coltan, mais il n'y a pas que le coltan, il y a d'autres minerais très importants aussi, que cette partie du Congo là, que lui et Tshisekedi puissent gérer ça ensemble. Il est fou. Il est fou. Je vous dis, hein, c'est-à-dire que c'est ce qu'on appelle, on appelle ça PTSD. Post-traumatisme, stress, disorder. Alors, qu'est-ce qui s'est passé ces derniers temps? Cette semaine. Rubaya a été discuté très fortement. Occupé en partie. Et les combats se poursuivent. Au moment où je vous parle, ils sont en débandade, dans Rubaya. Paul Kagame a envoyé au courant de la semaine 5 camions de génocidaires qui sont venus pour renforcer le crime dans la région. Eh bien, ce qui s'est passé, c'est que ils ont été embusqués par les Wazalendo et les soldats congolais. Mes excuses. Je vous avais dit la dernière fois qu'ils avaient...
1: En fait, problème parce que c'est très important, il y a Kolobake. Paul Kagame a déclaré que ba pesaye mina rubaya akuma ba gérant on a République démocratique du Congo. Moi je crois que ce monsieur là n'a habité sous qui mutu na ezali normal ou bien azali mutu normal parce que avec tout ce qu'il a fait en République démocratique du Congo, je crois pas que à cause en a courage même ya kolobake ba gérer yango rubaya ba gérer yango na président na président Félix. Je ne crois pas que mutuana azali normal. Je crois pas que Moutouana Azako Kanisa. Donc je crois que situation Oyoana ezali situation moko un peu ambigu à ya Paul Kagame. Paul Kagame, je ne crois pas que Azamu tout monde réfléchir ou bien Azamu tout monde normal. Plus de 20 millions, mais moi j'avais vous dit, et 5 millions, moi je vous dis en réalité, les Congolais ils sont morts plus de 25 millions. Donc, il y a 26 millions, 30 millions de Congolais qui sont nanino. Donc, tu vas rendre compte, tu vas rendre compte, tu vas rendre compte, tu vas rendre compte, tu vas rendre compte, tu vas rendre compte, tu vas rendre compte, mais ce monsieur, il ose même dire que a dû partir à Congo, mais on a géré minéré na na na. Mais vous vous rendez compte? Mais la fois passée, ce monsieur là, à l'obaki qui est basé là qu'un na coltan ou éliki à République démocratique du Congo. Mais les lois ont changé. Mais je ne vois pas, nazo comprendre été. J'arrive pas à comprendre agissement à Batoua na nazo comprendre été. Naba congolais, au baso là na Kagame, naba nani dosso. J'arrive pas à comprendre né basa quoi agir. Nazako comprendre à tali comme moko mukete. Donc mutu avandi abomi plus de 20 millions de Congolais. Lelo pour la carani alobi ba germain, ils prennent des Congolais comme des cons, comme des imbéciles ou comme des animaux. C'est ça le problème autre qui qu'on se posait question na katianinoana. 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
0: Oui, mais problème est Zali, que le Congo c'est un État souverain. On m'a dit que les Camerounais surtout ils ont ressorti la gestion des ressources en Abisso, ou bien il y a des minerais en Abisso, et Zali et ce domaine moko ils ont relevé l'autorité à l'État congolais. Donc Kagame ne peut pas faire de concessions en matière wana. Le Congo est un État souverain, donc dans ce domaine-là, Kagame a le quoi.
1: Malgré Bobi Kazan et Loro, mais lui demande ça, bah, Gérard Ngombala, moi, qu'on se trouve en normal, moutoisa normal, Zarandingwana.
0: Mais dans quel cadre? Est-ce qu'il n'y a pas un cadre qui prévoit que Rwanda a décidé sur gestion y a entreprise y a Congo? Logiquement parlant, c'est le qui ne peut pas se passer.
1: C'est ce que moi je me pose des questions. Est-ce que Bazan a discernement ou Bazan a discernement? C'est ça que moi je me pose des questions. Mais toi, après avoir massacré les Congolais, à Osengelokouana, vous trouvez en normal?
0: Non, en fait, Eza, bon, moi je pense que ça c'est une folie de grandeur. Ça c'est une folie de grandeur. Et puis, c'est le problème, Eza, mythe, moko, Rwandais, Tikala Nango, comme ils se disent qu'ils ont occupé le Congo pendant plus de 30 ans. Et l'Okomore, Tikala Nango, ils sont toujours forts. Mais ils oublient aussi que nous aussi, nous sommes en train de monter en puissance, que ce soit par notre armée et surtout par rapport aussi à la conscience populaire. Donc, le peuple congolais a commis qu'aux Onguissa Rwanda, place au Yazali. Et surtout, Rwanda, pas seulement, nous n'avons pas un problème avec la nation rwandaise, mais c'est surtout avec le régime de Paul Kagame. D'un côté, notre armée monte en puissance, et de l'autre côté, il y a un éveil de conscience au chef de la nation congolaise.
1: 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Est-ce que Kolongwana est place wana ezali bien ou bien mabe?
0: Bon, Kolongwanaye, on peut analyser ça avec multiples facettes. Bon, d'un côté, Eroki Kozala, bien, parce que nous devons quand même viser cette culture de la continuité. Que Moutou Azalaka place mon côté pendant des années, parce qu'il y a aussi parfois des candidats aussi valables, il y a aussi des candidats qui peuvent aussi faire quelque chose. Mais maintenant, et Loko Oyo, Eroki Kozala un peu mabé, c'est parce que Luboya est resté quelque part où il a maîtrisé les terrains, où il connaissait déjà tous les contours, il y a Niniwana. Et par exemple, le successeur Naye, ça va lui prendre encore du temps, à comme en expérience, il y a Luboya. Et puis, d'un autre côté aussi, c'est par rapport aussi à la loyauté Naende. Parce que ce sont des postes stratégiques, donc ce n'est pas pour rien que le Nord Kivu et l'Ituri sont gérés par des gouverneurs militaires, parce que ce sont les zones qui sont en guerre. Et dans ma place, Oyo et Zali en guerre, c'est des endroits où on doit vraiment mettre des gens qui sont loyaux, pas seulement envers le président de la République, mais loyaux envers le peuple congolais. Donc, c'est ça un peu le problème. Donc, d'un côté, c'est bien, et de l'autre côté aussi, ce n'est pas bien.
1: Alors, on est là qui appréciation nao. Bon, au PC appréciation nao. Bon, moi je trouve que ils en ont bien parce que moi j'ai toujours eu na bah na regressé bada parce que la plupart des militaires congolais bazaming ben filtrés. Donc je crois pas ce produit nania ou nani ce qui tué ou c'est qui ou là qui na garde
0: Le
1: présidentielle.
0: lieutenant général, oui.
1: Azalaki na garde présidentielle, mais Bomonaki Ndengi a Komaki Ndengi Makambu Asalaki. Donc, je me suis posé la question que est-ce que baza vraiment honnête, batonge baza honnête, parce que tout le monde qui veut quoi qui y avait des caméras batubélé na katina nino. Tout ça donc na keba keba. Alors, yo Orolobani une place.
0: Bon, moi je pense que pour l'intérêt suprême de la nation, nous devons vraiment faire un nettoyage. Parce qu'aujourd'hui, ces généraux qu'on appelle, qu'on qualifie aujourd'hui de traîtres, pour moi, ce sont des gens vraiment inconscients. C'est pour cela que moi, je me dis qu'il faut vraiment un nettoyage systématique et dans tout l'appareil sécuritaire de l'État. Parce que c'est comme si Kabila est parti, mais il y a la présence de Kabila. Donc, en fait, ces gens qu'on qualifie aujourd'hui de traîtres et que moi, je nomme aussi d'inconscients, ce sont des gens qui sont en train de pérenniser la présence de Kabila sur le terrain. Parce que Kabila ne s'attendait pas qu'il pouvait rester pendant autant d'années en exil. Donc, lui, il se disait que Elinaki, comme le président, c'est un civil et lui, c'est un militaire, il pouvait peut-être faire, et le Romoboué, 2 ans, 3 ans, vite fait, à Zongi. Mais comme la nature et même Dieu a voulu que Makambo soit autrement, alors voilà le fait qu'il a duré en exil et ça lui met vraiment mal à l'aise. Mais tous ces gens qui sont là, ce sont des gens qui sont en train maintenant de représenter Kabila sur le sol. Donc, Batouana, on peut parler aujourd'hui que Tshiwewe a été inculpé, mais il ne faut pas voir Tshiwewe, mais il faut voir Kabila. Parce que ce sont des gens qui veulent maintenant continuer le travail de Kabila. Donc, moi, je pense que de ce côté-là, on doit être vraiment catégorique parce que Kabila a rendu un très mauvais service à la nation congolaise et on ne doit pas aussi accepter que ces gens continuent à mettre le pays en bas parce qu'ils veulent faire plaisir à Kabila.
1: Ok, tout la nuit dans moi, Boké, biologique et Kabila, il est toujours présent. Mais moi, je me pose la question, mon droit à Tshiwewe, à Zali Boutoumoko, à Tanga Mingi Koleka Kabila, sur le plan quoi? Je me suis posé la question que comment Moutouana Koki Koutika la ascendance à Kabila jusqu'à présent. C'est ça, ce sont les questions que moi, je me pose. Nazo trouvant les nature Moko, Oyo na Koki Koesprimé, te Naza Ko comprendre, te jusque là, Moutouako Pesangaï, raison Moko, valable, Exanino. Parlons de ces 64 oyo tomoni frère Epengi a salaki missiona ba camerounais oyo ba ridiculiser ye ayebi kutuna ba loi nino te ya boka la bisote na yo odui lika mwana ndenge nini epi c'est 64 wana est-ce qu'ils avaient na ville morte le kaki ya lokuta wana na ebite soki olobani wana mekan ko commenter liboso.
0: Bon, moi je vais répondre la question avec deux volets. Voler Liboso, c'est la personne en fait, c'est la personnalité Yamoto. Bon, moi j'ai toujours dit que Nambo Kanabiso, il y a des gens qui se retrouvent dans la politique sans idéologie. Il y a des gens qui se retrouvent dans la politique, mais ils ne savent pas pourquoi ils sont dans la politique. C'est parfois dans la circonstance, il y a vu Morobo, il s'était retrouvé. Parce que quand on voit la personnalité d'Epengue, Epengue d'abord, ce n'est pas quelqu'un qui est crédible, de par sa personnalité. Omoni. Et puis, ce sont des faux opposants. C'est des gens qui sont là, créer des manœuvres politiques pour gagner là derrière. Mais un politicien qui fait sa politique de carrière, c'est quelqu'un qui a d'abord une idéologie. Et même si on dit qu'on fait la politique pour avoir le pouvoir, mais c'est toujours par rapport à l'idéologie. Mais les gens comme les Peng, ce sont des gens qui sont sans idéologie et qui sont sans projet de société. Et puis maintenant, si je dois maintenant aborder mon deuxième volet par rapport à la plateforme Mbassali, et dans la plateforme Mbassali, qui n'a pas, pour ne plus parler d'idéologie, mais qui n'a pas un projet de société, parce que quand on retourne à Bango, ils défendent quoi? Même s'ils sont contre la révision constitutionnelle. Mais c'est une question qu'ils doivent aborder ça avec les constitutionnalistes, parce que nous avons des gens qui ont étudié le droit constitutionnel, des éminents professeurs, et qui trouvent maintenant que c'est pertinent pour que nous puissions maintenant réviser la Constitution. Et puis, le peuple congolais, la Constitution, elle, ce n'est pas quelque chose de définitif. Même aux États-Unis, on peut renouveler la Constitution, dans tous les pays au monde. Mais maintenant, il y a de ces gens qui veulent maintenant utiliser ça maintenant pour faire des manœuvres politiques. Donc, parfois, que ce soit la personne, que ce soit la plateforme, tous les deux laissent à désirer.
1: Parce que le problème n'est pas là. Le problème que le monsieur là, il était c'est Camerounais, il a prouvé que dans l'article, oh, Yenani et Pengazakolo, parce que Pengé disait déjà, oh, voilà, ce sont des gens de IDPS qui sont là, rappeler Nani Mabi. Non, ici, nous ne sommes pas au Congo, nous ne sommes même pas des Congolais. Nous sommes en train d'analyser la situation, il y a Congo. Donc, on n'a rien à voir dans la situation. On a faire voir hier que. Président a un droit à changer la constitution, Parlement a un droit à changer la constitution, même la population avec 100 000 a un droit à changer la constitution. Mais à cette analyse-là, au Bache Pingyuana, moi, je suis conscient, moi, je dis que ce n'est pas conscient, je dis que manque discernement. Quelqu'un qui manque le discernement, c'est un imbécile. Et sa qualification, bah, tu vas pas rencontrer un génie. Non, et sa qualification, comme on peut te dire, tu es beaucoup très intelligent. Osa ça, osa génie. Comme on peut te dire, osa imbécile parce que osa manquer discernement. Et cet comportement-là, moi, je me pose des questions que moutoua ne wana koukouma na place wana ndengini. C'est ça le problème. Même Fayou, lui, moko, nazana ni na emorope, bazoué, le même. Façon à quoi agir. N'habitez ce qui va en politique, en gros, malgré mes titres faits, on a pêché aux paroles.
0: Oui, mais Yango Kassimo, je pense que Tozo Lobagara est le roman quoi. Quand tu m'as posé la question, moi j'ai dit que je vais répondre à ma question à deux volets. Volet à personnalité, à moto, non volet, il y a plateforme na bango. Mais Ozo Monake, quand on parle de l'intelligence de quelqu'un, des études de quelqu'un, les études, même quelqu'un qui n'a pas de moralité peut faire. Les études aussi ne disent pas grand-chose sur quelqu'un. Mais maintenant, nous voyons des gens avec cette casquette des politiciens. Mais en tant que politiciens, est-ce qu'ils sont en train de jouer leur rôle valablement? Parce que ce soit qu'on soit à l'opposition ou qu'on soit au pouvoir, mais quand on sait jouer son rôle en tant que politicien valablement, il n'y a rien à reprocher. Mais au moment, ce qu'ils sont en train de faire, c'est plus du cinéma. Au moment où ils veulent maintenant utiliser maintenant l'opposition pour pouvoir créer maintenant des manœuvres politiques aux hommes. Donc aux hommes, on a que même la maîtrise, il y a environnement à Zanangote, parce que ce n'est pas parce que tu vas partir quelque part, pas tout le monde s'auto recoller, bah, une étiquette qui va sortir une épaisse. Donc ça veut dire aussi que c'est quelqu'un mentalement aussi qui n'est pas équilibré. Parce qu'il n'a pas d'abord su étudier d'abord l'environnement. Et c'est dangereux pour un politicien. Donc, au moment où ce sont des gens basés sur la politique dans l'OING, quel que soit là où ils peuvent se retrouver. Alors, donc, moi, je pense que c'est ce que je peux seulement dire, qu'on n'a pas encore Batou Oyo qui peuvent représenter valablement l'opposition. Ça, je suis désolé, mais c'est la vérité.
1: Ok, maintenant on va parler de Costa Mutamba. Toi qui Costa Mutamba, bah bengani na parti politique na epo ya boya ki makamba référendum. Qu'est-ce que tu peux dire là? Parce que moi, pour moi, Costa Mutamba c'est un monsieur qui a travaillé bien na kati ya gouvernement. Mais en dernier mot, tu as trouvé que Costa Mutamba a boyi ko azala a soutenir Rwanate et Lokwanate et puis bah toi parti politique na eba bengani ye na nido. Qu'est-ce que tu peux tirer les sons à makambwana?
0: Bon. En fait, par rapport à la question, Nayo, je sais que dans chaque parti politique, il y a un règlement d'ordre intérieur. Et dans chaque parti politique, je sais qu'il y a une charte. Là, si on a maintenant pas...
1: Quoique communication et salibiso, moi, mon boulot, je ne sais pas, Neni Torosa, là, donc, je crois que les messieurs qui est quoi, là, je crois qu'ils ont un peu problème à communication. Voilà, na kozong, na kati, pona goye bisaye, que situation, ils ont un peu quoi. Voilà, on parlait situation, il y a. Il y a Mutamba, bah, le monde qui est dans le parti politique, naïe, je crois que, et Sali, bientôt, pour la Ninoana. Alors, appelle Tokati Ango, parce que, et puis, si moi, mon boulot, dans la situation, Oyo, t'osali, quoi, analyser tout de suite là. Voilà, situation zo le kalakati à République démocratique du Congo. Je crois que tu sali un peu tour ya bama kambo ya mike mike zo le kalakati à Mokanabiso. 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
2: Monsieur Epengé, nous on vous respecte, respectez-nous, s'il vous plaît. Nous sommes ici dans un plateau qui est sérieux et nous exigeons, j'exige le respect. Voyez-vous, je ne suis pas Congolais, nous sommes des analystes, nous sommes des... il y a juste un Congolais qui est là. Donc, si vous êtes, passez-moi le terme, hein, pour une fois je vais être vraiment assez sévère avec vous. Respectez vos interlocuteurs lorsque vous êtes en plein débat. Ce n'est pas le propre de ce plateau. Merci.
3: On va reprendre. Allez-y, monsieur.
4: J'ai envie juste de dire, c'est bien dommage pour la RDC aujourd'hui, parce que ce qu'on voit, ce qu'on nous pond aujourd'hui sur le plateau, ça me désole. Et vous savez que quand quelqu'un manque d'arguments, hein, n'arrive pas à prouver sa démarche, ben, il est toujours dans la provocation un tout petit peu. Mais je ne descendrai pas à ce niveau-là. Mais j'aimerais que monsieur Epengé prenne un stylo et qu'il écrive. On va interpréter un peu l'article 64 de la Constitution. On va aller comme ça, puisqu'il a voulu que ce soit ainsi. L'alinéa premier. J'ai envie de vous dire, monsieur Epengé, vous avez évoqué que le président Tshisekedi exerce le pouvoir en violation de toutes les lois. Et aujourd'hui, vous êtes incapable. Vous serez incapable. Je vous mets au défi de me dire, de me citer une seule disposition juridique de votre pays que le président Tshisekedi a violée. Ça, c'est la première question que je vous pose. Et puis, je reviens sur l'article 64. L'article 64, alinéa premier, normalement, concerne des hypothèses, concerne essentiellement, d'un point de vue juridique, des hypothèses où il y a un coup d'État, donc la prise de pouvoir par la force, il y a usurpation du pouvoir, ou il y a exercer sous prise du pouvoir en dehors du cadre constitutionnel. Si on essaie de l'appliquer en l'espèce, puisque c'est ça qui constitue le fondement de votre coalition, appliquons cet article en l'espèce. Le président Tshisekedi a été élu, vous l'avez même rappelé qu'il a prêté serment, donc il a été élu. Et deuxièmement, les députés qui ont déposé cette proposition de loi sont issus du suffrage universel. Ils ont été élus, donc c'est leur travail, c'est leur travail. Et vous avez un gouvernement qui est en place, qui procède d'une majorité issue des élections législatives. Donc les institutions aujourd'hui fonctionnent conformément à la Constitution. Vous dites que le président Tshisekedi serait dans l'illégalité dans la mesure où il y a une proposition de révision ou qu'il tenterait de réviser ou de changer la Constitution. Parlons de la révision. Je pense que vous avez lu la Constitution de votre pays, l'article 218 de votre Constitution. Cet article ne donne-t-il pas le pouvoir d'initiative de révision au président de la République? Cet article ne donne pas le pouvoir d'initiative de la révision au Parlement. Cet article ne donne pas le pouvoir d'initiative de la révision au gouvernement. Cet article ne donne pas le pouvoir d'initiative de la révision à 100 000 Congolais par voie de pétition. C'est constitutionnel. Donc, en aucun moment, il est dans l'illégalité. Donc, c'est vous qui évoquez l'article 64 qui ne comprenez pas en vérité le sens de cet article. Je voudrais encore vous interpeller sur un fait. Sur un fait. Quand le président Fayoulou dit, et il a dit à plusieurs reprises, que le président Tshisekedi sera en intelligence avec Kagame, à l'Est, sera en intelligence avec Kagame. Autrement dit, pour vous, le président Tshisekedi serait dans une espèce
2: de haute trahison.
4: Où est le sérieux dans votre démarche? Où est le projet dans votre démarche? À la réalité, vous, votre démarche, et vous n'avez qu'un seul projet, c'est Tshisekedi doit partir, en vérité, ou sinon provoquer une espèce de dialogue. Mais vous occultez des questions essentielles à l'Est. Et le doyen Mafimba tout à l'heure vous a dit qu'il y a eu la guerre, il y a la guerre à l'Est. En aucun moment, vous avez organisé une manifestation pour appeler, ou ne serait-ce qu'à la désobéissance civile, pour pointer du doigt cette crise à l'Est. Vous ne l'avez jamais fait. Et aujourd'hui, ce qui avalise en quelque sorte votre projet, votre coalition, c'est des Nanga, c'est de Kabila qui la valise. Donc, à ce moment-là, c'est vous qui êtes dans la haute trahison, donc qui tombez là directement sous le coup de la linéa 2 de l'article que vous évoquez, puisque vous, votre logique, c'est finalement une logique de déstabilisation des institutions. Parce que si vous contestez juste le projet, la proposition de révision de la Constitution, ça, ça peut s'entendre. Mais dire que ce projet a pour, cette proposition a pour ambition de faire, enfin, je dirais, d'accorder au président Tshisekedi peut-être un troisième mandat, à ce moment-là, vous contestez le travail institutionnel du Parlement. Donc vous êtes que dans la contestation, dans la contestation. Et pour finir, madame, lui dit qu'il n'y avait pas de, de véhicule brûlé, il n'y avait pas de, de Wewa brûlé, etc.
2: Oui, mais nous, il y a des pneus brûleux.
4: Ce qu'il est à Kinshasa sur place et qu'il a le monopole de tout ce qui se passe, tout ce qui passe là-bas, mais il doit savoir que ce monde, et le doit la rappeler.
2: Nous sommes dans la révolution numérique aujourd'hui. La vie des pneus brûlés.
4: Et comme lui, il était à Kinshasa, comment est-ce qu'il a su que à Lubumbashi, il y avait une ville morte? Il n'y était pas sur place. Comment il l'a su? C'est qu'il a été, il y a eu des voies de communication. Ben nous aussi, c'est pareil. On reçoit les mêmes informations. Et aujourd'hui, nous, on a vu qu'il y a eu des trucs, des motos ou des voitures qui ont été brûlées, qui ont été même renversées, qui ont été renversées. Et lui, il a appelé implicitement à ce que ces véhicules soient brûlés. Et donc, là encore, que le procureur de la République m'entende et qu'il soit interpellé. Parce que ça, c'était un appel au désordre. Trouble à l'ordre public et non à la désobéissance civile.
1: Je crois que Bolandi, déclaration, analyse Yande Konabiso africain, Asali. Et puis ce qui est bizarre, que Epengazala qui défend ma Congolais était devant chaîne Moko internationale qui était si des Camerounais ou des Gabonais, bah remettrait en place. Voilà ce que moi je manque. Il manque la discernement. Azolo Bama Kambo Oayebi Angote. Il s'est dit qu'un homme politique, quel un homme politique qui n'a pas de projet, qui n'arrive pas à analyser la situation, oh, il a perplexe à Mouké. Voilà bah tout d'abord, oh, Bozolo homme politique, bah, épingé, banane, ce qui, C64. Moi, je dirais votre truc là, le C64, ça pille les mensonges, ça pille, les tribalismes, ça pille beaucoup de choses, ça pille l'imbécilité dans bateau, bas à la carte. Ouane, zala qui, frère épingé. Maintenant, qu'on l'a sous, bolanda, ce qu'on faillou, loupé sous, nengi, bah, ça là qui est surprise, dans ma cambo, boka qui boka, bah, imbécilité à bateau, bas au l'an, dans ma cambo, bolanda, boyoka.
5: Quand on a monté à Roger le combattant, à l'occu moyen pour s'en sortir, requitter à Kiminae.
6: Allô?
7: Oui, présent Martin Fayulu, bonjour.
6: Oui, bonjour.
7: Oui, Namoni Bino Bossala, Nini, Boutcheville morte le 3 juin. Maintenant, la préférée, oui. Pour Kabotian, on peut Nani, Nago, Matien, Nabouka, Vouté.
6: Bon, Nago, Matolubi, Obarosala, Bassala. Mais tout aussi déjà na Butembo, na Beni et partout. Bon, na Goma siko yo, au moins ils kuna bato baza ko dirige kuna baza ba bato yo baza ba ba rebelle. Ah, yo kota wa penda osaka. Manembe, qu'est-ce que vous voulez dire?
7: Bon, président Martin Fayulu. C'est quoi le nom sonné le mois vous?
6: Qu'est-ce que vous voulez dire?
7: Présent Martin Fayulu, excusez-moi avec beaucoup de respect que je vous dois. Mais, pour la constitution, na monibino, aux obimis, ça va battre. Mais, si quoi, les lots, Makambo est le cas à l'est. Il y a eu 6 millions de mamans ont été violées. Il y a eu 20 millions de morts. Il y a eu 6 millions de déplacés. Les récents, à peine même, Goma tombé dans ma boca M23 dirigé par Gagami. Tomoni Bukavu tombé. Mais pourquoi pas te que Bino peut manifestation contre Gagami?
6: Papa, Yokana nous allons nous moto. Manifestation Boninga na Salisi contre Kagame, contre Batouana, contre ma rebelle. Malaponi na lobake Kagame azali ko violer nini c'est Félix notre frère qui a amené quelqu'un mais ici.
7: Non, président, là je suis pas d'accord avec. Là, je suis pas d'accord avec vous. Non, parce que Kolobaté, est-ce que fait Nabi a guerre au Makambo à S. Mambo à S. Est-ce que Félix Mdaye Nango, toi Félix est au Koutango? Natuni bon Gagame. Gagame pour la Congo, Félix Nayenae. Mais normalement, tant que Félix Yoka, tant que Félix a du pouvoir.
6: Bon, okay, normalement, non,
7: président, Yoka. Félix,
6: s'il vous plaît, monsieur. S'il vous plaît, Nabengio, parce que normalement, il y a un appel à
1: la. Nabandi Bandeko, Bozola Nagai, Nabandi Boyoki, comportement à Fayulu. Un menteur, un imbécile, Nazako Banabino. Ezali injurte zema kalife, azangi discernement. Bazako yebise ke Félix akutaki makambu oyo. 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Voilà ba situation oyo bozo mouna na kata République démocratique du Congo. 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Ba voilà ba to. D'ailleurs, quand on voulait faire analyse ya en fond de compte, vous retrouvez que ce monsieur Fayulu là, il n'est même pas congolais. Azali na ba nationalité moko pe douteuse ndengi ezali na nino. Voilà ba situation oyo tomoni na kati ya République démocratique du Congo. 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